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1: Salut, c'est Kasum Otara et c'est mon première interview avec le maillot de Beşiktaş.
2: Bienvenue entre nous. Comment tu te sens? Excité? Impatient?
1: Je me sens très très bien. Je suis très excité. Je suis pressé de commencer, de rejoindre l'équipe pour cette nouvelle saison. C'est un nouveau challenge pour moi et je suis très très content.
2: Tu es arrivé à Istanbul il n'y a pas longtemps. Quelles sont tes premières impressions?
1: Bah, c'est un très beau pays, une très belle ville. Je suis vraiment content d'être là. C'est une première pour moi, donc je découvre. Et j'ai une très très bonne impression sur la ville et sur le pays. Et franchement, l'accueil que j'ai reçu ici est extraordinaire.
2: Qu'est-ce que tu as ressenti lorsque tu as appris pour la première fois que Beşiktaş s'intéressait à toi?
1: Bah, forcément, j'étais très content. Beşiktaş, c'est un très grand club, que ce soit ici en Turquie ou partout dans le monde. Donc j'étais très content d'avoir l'intérêt d'un club comme celui-là.
2: Lors des discussions avec le club, qu'est-ce qui t'a le plus marqué ou t'a fait dire « oui, c'est ici que je veux être » ?
1: Tout d'abord, c'est la confiance que les dirigeants m'ont donnée. Dans les premières paroles, les premiers contacts, ils m'ont directement montré qu'ils avaient confiance en moi, qu'ils me connaissaient, qu'ils étaient derrière moi pour que je puisse faire des grandes choses. Et ça m'a tout de suite convaincu.
2: Une fois que ta décision était prise, quelle a été la première personne que tu as appelée? Comment ta famille et tes proches ont-ils réagi?
1: Bah, tout d'abord, j'ai appelé mes parents. Voilà, on se parle tous les jours, mes parents, mes frères et sœurs. Et non, ils étaient très contents pour moi. Ils savent que je suis un challenger, que j'avais envie de voir autre chose. Et ils étaient très contents pour moi. Et ils sont là, ils m'accompagnent tous les jours pour ce nouveau challenge.
2: Tu as vu l'engouement des supporters de Beşiktaş sur les réseaux sociaux. Cet accueil t'a-t-il surpris?
1: C'est vrai que c'était un peu nouveau pour moi. Et franchement, j'étais très très content. Ça m'a donné beaucoup beaucoup beaucoup de confiance. Et surtout, je pense que ça m'a beaucoup aussi donné envie de venir ici. Et vous avez de beaux supporters. Franchement, l'engouement que j'ai vu sur les réseaux sociaux, ça m'a vraiment motivé et ça m'a mis en confiance.
2: Pour les supporters qui ne t'ont pas encore vu jouer, comment te décrirais-tu? Quel type de joueur vont-ils découvrir?
1: Je pense qu'ils vont découvrir un joueur qui a envie de mouiller le maillot pour son équipe, pour son club, pour les supporters. Un joueur qui se dépense beaucoup, qui court beaucoup, un joueur qui a faim. Je pense que c'est la première chose qu'ils vont découvrir de moi. Et ensuite, je pense, et j'espère en tout cas, un joueur qui a des qualités et qui va apporter beaucoup à l'équipe.
2: Quelle est ta plus grande qualité sur le terrain?
1: Ma plus grande qualité, je pense que c'est le fait de jamais rien lâcher. Qu'on mène 3-0 ou qu'on perd 3-0, et j'aime me comporter de la même manière. Après, bien sûr, je suis un joueur de couloir, du coup, je répète beaucoup les efforts. J'ai une bonne qualité de centre, une bonne qualité de passe. Je suis assez bon aussi techniquement, donc tout ça, ça fait partie de mes qualités.
2: Enfin, quel